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Nous sommes parents par conséquence. Quelle belle noce, quel beau dîner, quelle belle bosse nous avons donné. Enfin, après que ceci, mes amis, nous sommes allés dans la ville de Saint-Martinville. Savez-vous, c'est une très grande ville. Ils sont tous mis à chanter. Hier à la noce, à Joséphine, Joséphinette, notre cousine, nous sommes parents par conséquence. Quelle belle noce, quel beau dîner, quelle belle bosse nous avons donné. Enfin, après que ceci, mes amis, j'ai été invité d'aller au repas. Mais avant le repas, ils m'ont demandé si je voulais un appétisant. J'ai dit certainement, je veux un appétisant. Ils m'ont vidé quelque chose de rouge dans un verre. Après la troisième gorgée, je voyais toutes couleurs, bleu, vert et rouge. Enfin, mon pied gauche allait à la droite et le cylindre à la droite allait à la gauche. C'était une belle marche que j'avais, je vous assure. Finalement, nous sommes rendus au repas. Au repas, qu'est-ce qu'il y avait? Il y avait des petits cochons farcis qui flottaient dans la graisse, qui grichaient là-dedans comme s'ils étaient contents de nous voir autour d'eux. Il y avait dans mon jarre pour 25, nous étions 50. Savez-vous que nous avons bien vite barificoté tout ce qu'il y avait là? Et nous sommes tous mis à chanter encore. Hier à la noce, à Joséphine, Joséphinette, notre cousine. Nous sommes parents par conséquence. Quelle belle noce, quel beau dîner, quelle belle bosse nous avons donné. Enfin, après que ceci, j'ai été invité d'aller à la noce, le bal des noces qu'ils appellent, enfin. Et va, fallait voir la grande Joséphine avec sa grande robe. À chaque pas qu'elle faisait, balayait le plancher propre. Et son pauvre petit mari qui l'arrivait à peu près à la ceinture, la moitié du temps, ses pieds ne touchaient pas le plancher. Enfin, les musiciens ont commencé à tordre les oreilles de leurs instruments, ce qu'ils appellent des bétails autour, là. Et puis, il fallait voir ça commencer. Plus qu'ils essayaient à s'accorder, plus ils étaient en désaccord. Enfin, la danse a pris place. Il fallait voir le pauvre petit malheureux, là, qui arrivait à la ceinture encore, et la moitié du temps, ses pieds touchaient pas le plancher. Ils sont tous mis à crier. Hier à la noce, Joséphine, Joséphinette, notre cousine. Nous sommes parents, par conséquence. Quelle belle noce, quel beau dîner, quelle belle bosse nous avons donné. Enfin, dans l'intervalle du temps, il y a une demoiselle bien charmante, bien agréable, et vient à moi et me demande du ruban. Du ruban, la moitié du temps, je ne la comprenais pas. Je l'ai mesuré, dit bécon, ce qu'ils appellent embrasser. Ce moment, vient à moi et dit, mon petit insolent, tu es venu ici pour bécotailler les filles, tu me retournes chez toi. Moi qui avais deux doigts d'épaisseur de rouge sur la figure qui m'a tortillé comme un verre dans la sunshine, savez-vous, j'avais belle mine. Mais je me suis à chanter encore. Hier à la noce, à Joséphine, Joséphinette, notre cousine. Nous sommes parents par conséquence. Quelle belle noce, quel beau dîner, quelle belle bosse nous avons donnée.